c'est quand même fou de pouvoir rentrer dans un magasin, de donner un bout de plastique à quelqu'un et que cette personne-là accepte de te donner des Reese. Hey, on oublie les chars volants. On est déjà au top, la gang. Non, c'est malade.

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il y a content, il y a même chez la police, il y a un police à maman, police à papa. 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

0: Où j'en prends des chefs. Chef, prends-toi. Paf.
1: Non mais civil,
0: est-ce que j'en prends le bagage ça.
1: Mais pas une de ma femme, ça va.

Le secret d'une bonne crème glacée? L'air. Ni trop, ni pas assez. Juste ce qu'il faut pour laisser toute la place aux saveurs naturelles.

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Fabrice, vous avez...

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